0: Excusez-moi, hein, c'est la neige là qui me fatigue.
1: Oh non, no, oh yeah.